0: Guetta and Kelly Rowland with When Love Takes Over. We're moving straight into this track.
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